Visiteuses, visiteuses, zombacazom, je vais vous demander toute votre attention. Préparons ensemble nos paquets. Rangeons les livres en premier. Allons. Wakati pakati wakati wak, abracadabra dabranak. Et voilà, ici plus petit, vous tiendrez tous dans mon sac. Igitus, vigitus, vigitus, mam, prestidigitonium. Cicéron reste dans l'essai, gardez donc l'ordre s'il vous plaît. Alicafès, Balicanès, Malacamès, Méripides. Diminuez, monsieur le dictionnaire, ce mot est au vocabulaire. Wakati pokati wakati wak, c'est bien mieux que d'être en vrac. Vigitus, vigitus, vigitus, mam, prest citronium, prest botonium. Ah mais non, c'est pas ça, la la la la la la. Mais ne vous bousculez pas, voyons, mais qu'est-ce qui arrive? Oh, il faut que je retrouve la formule, voyons, wakotipok. Ah, voilà, c'est ça. Wakotipokoti wakoti wak, ramassons le bric-à-brac. Igitus, vigitus, vigitus, mam, prestidigitonium. Igitus, vigitus, vigitus, mam, prestidigitonium. Allons-y. Allons. Allez. 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

0: La météo pour ce mardi 15 septembre, l'anticyclone règne sur le pays avec du soleil qui domine au nord comme au sud. Les températures pour ce mardi matin, 13 degrés pour Strasbourg et Lyon, 16 degrés pour Paris, Brest et Cherbourg, 16 également pour Lille, 16 degrés à Toulouse, 17 à Bordeaux et Biarritz, 18 à Nice et Perpignan. Et pour ce mardi après-midi, 19 degrés sur la Bretagne, 20 degrés sur la Normandie, 25 sur les Hauts-de-France, 26 degrés pour la Corse, 27 en Alsace, 28 degrés sur la Côte d'Azur et autour du Golfe du Lion, 29 en région parisienne, 30 degrés sur la vallée du Rhône et le centre-val de Loire, et jusqu'à 32 degrés en Occitanie. 17 à Bordeaux et Biarritz, 18 à Nice et Perpignan. Et pour ce mardi après-midi, 19 degrés sur la Bretagne, 20 degrés sur la Normandie, 25 sur les Hauts-de-France, 26 degrés pour la Corse, 27 en Alsace, 28 degrés sur la Côte d'Azur et autour du Golfe du Lion, 29 en région parisienne, 30 degrés sur la vallée du Rhône et le centre-val de Loire, et jusqu'à 32 degrés en Occitanie.
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1: Bonjour, Football Ligue 2, excellente opération hier soir pour le Red Star qui s'est imposé à domicile face à Metz 1-0 et remonte à la quatrième place du classement. Il s'agit de la première défaite de la saison pour les Lorrains, 6e. Ligue 1, le résultat de Lille-PSG est acquis, mais les réactions suscitées par cette rencontre connaissent un prolongement disciplinaire. Selon le quotidien L'Équipe, Olivier Létang est convoqué devant la commission de discipline de la Ligue de football professionnel. Le président du LOSC devra répondre de son comportement à la suite de ce match nul. Cette convocation intervient après une saisine du Conseil national de l'éthique. L'instance considère que le dirigeant lillois a manqué aux obligations d'exemplarité et de respect inscrites dans la charte d'éthique du football. Tennis, alors que le deuxième tour de la Coupe Davis se déroulera vendredi et samedi contre la France à Québec, les Canadiens ont reçu une mauvaise nouvelle hier avec l'annonce du forfait de Gabriel Diallo, qui devait être le numéro 2 de l'équipe. Le joueur de bientôt 25 ans, classé au 125e rang mondial, poursuit sa convalescence suite à sa blessure à la jambe survenue lors de son deuxième tour au Masters 1000 de Montréal début août, qui l'a contraint à également renoncer à l'US Open. Tennis toujours issu des qualifications, Carole Monet est tombée au premier tour du WTA 500 de Guadalajara hier face à l'ancienne gagnante de l'US Open, Sloane Stephens. La Française s'est inclinée sur le score de 6-4, 7-6 après 1h49 de jeu. Rugby, fin du suspense à La Rochelle, Ronan O'Gara a enfin prolongé son contrat avec le Stade Rochelet. Le coach irlandais de 49 ans, dont le bail courait jusqu'en juin prochain, a signé un nouveau contrat jusqu'en juin 2031. C'est la fin de ce Flash Sport, une très bonne journée à toutes et à tous.
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Mais d'ici là, prenez soin de vous. 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
1: Oh bah j'ai pas trop perdu la main, on dirait. Vous êtes là, mon minou ?
2: Professeur Dumbanawa, je vous ai déjà dit de ne pas m'appeler comme ça en public.
1: Vous avez les mains en sang, laissez-moi vous panser la plaie.
2: Oh, professeur, quel charmant vous faites. Mais je vous signale que c'est vous qui avez explosé la moitié des lampadaires de la rue.
1: Quel langage, professeur Madame Ingall, ça m'épate.
2: Trêve de plaisanterie, hein. Le colis est livré quand?
1: Ça ne devrait pas tarder, je pense. Et vous, vous avez observé la famille de Cascu?
2: Oui, professeur, mais vous êtes certain que le jeune Power sera entre de bonnes mains ici?
1: Certes, ils ont un penchant pour les comics, mais on n'a pas trop le choix, c'est son oncle et sa tante, après tout.
2: Ne me dites pas que vous avez confié le colis à ce gros mammouth!
3: Qui est gros mammouth?
1: Alors, Harid, le voyage n'a pas été trop long?
3: Si, j'en ai la gorge toute sèche.
1: Vous avez le colis?
3: Oui, 4 prostituées japonaises, et je vous fais cadeau des uniformes d'écolières.
1: Non, je ne parle pas de la commande, je parle du colis.
3: Ah, celui-là? Vous avez le mot de passe?
1: Évidemment, un steak.
3: La cuisson?
1: Lente, à petit feu.
3: C'est bon.
2: Ces types sont sacrément arrivés, hein?
3: Le voilà, le petit Hachipoa. J'ai dû m'asseoir dessus pendant le vol, par contre.
1: En effet, on dirait qu'il a une cicatrice en forme de Dragon Ball sur le front.
3: Il a dû s'endormir sur un bouton de mon manteau.
2: Bon allez, collard, sonne !
1: Ah ouais, bien vu, la vanne !
3: Il vous manque une case, la vioc, il est 2h du mat.
1: Je vais leur laisser un mot. Cher Venom et Pecunia Bentley, comme prévu, je vous laisse sur le palier votre neveu Hachi pour les 10 prochaines années. Veillez à son confort et à sa sécurité jusqu'à ce qu'il soit prêt à aller à Jobar, l'école des otaku. Sayonara, Jabus Dumbanawa.
2: Non mais c'est totalement has-been la lettre, quand on aurait pu leur envoyer un email.
3: Allez, c'est ma tournée de saké.
2: Yeah!
4: 10 ans plus tard...
5: Debout, cousin, on va à l'expo.
4: Hein, quoi?
6: Va préparer le petit déjeuner, fainéant.
4: Oui, oncle Venom.
6: Aujourd'hui, c'est l'anniversaire de Bidley, alors tâche de ne rien faire qui pourrait nous cacher la journée. Et redresse-toi un peu!
4: En fait, c'est les pavés dehors, ils me font mal au dos ces temps-ci.
6: T'as qu'à te plaindre à celui qui a écrit ta lettre.
4: Je vous laisse sur le palier votre neveu Hachi pour les 10 prochaines années. Hein, si jamais je l'attrape ce type, je lui balance un marteau de 100 tonnes à la gueule.
7: Y en a combien?
6: 36! Je les ai comptés moi-même!
7: 36? Mais l'an dernier j'en ai eu 37!
8: Mais certaines sont nettement plus grosses!
7: Je m'en fous de ça!
6: Il en veut pour son argent, le bougre, hein? C'est bien le fils de son père! Mais ne t'inquiète pas, j'irai t'acheter 2 autres cadeaux après l'exposition de comics. Un 357 Magnum et le jeu que tu voulais.
7: Banal Fantasy? Excellent!
6: Oula, on va être en retard, Pecunia. Par les BD, j'en ai plein à faire dédicacer.
8: Tout de suite, mon chéri.
6: Ah ouais?
4: Oui, oncle Venom.
6: Je te préviens, si tu fais quelconque allusion à la culture japonaise, je te fais bouffer des sushis périmés par paquet de 10.
4: C'est noté.

0: Ouah, dis papa, on va au stand Marvel ?
1: Tout de suite, mon garçon, tout de suite.
2: Eh, c'est sympa ici. Enfin, c'est pas la Japan Expo non plus. Ouais, qu'est-ce qu'il y a ?
3: Eh, je vois que t'es un fan de manga. Tu t'es même fait tatouer une boule de cristal sur le front.
2: Bah en fait, c'est pas tout à fait ça, mais bon...
3: Ça te dit d'essayer un truc ?
2: Ouais, j'ai rien de mieux à faire.
3: Bon alors, tu montes tout en haut de l'escalier, et tu dis « Yatta » au type au crâne rasé avec une carapace sur le dos.
2: Ok. Yatta.
4: Alors les jeunes de nos jours, vous êtes vraiment des casse-cous, hein ?
2: Je suis pas sûr de comprendre, là.
4: Enfile cette combinaison. Voilà. Tu tires sur la poignée de la poche arrière, et bonne chance.
5: La poignée, elle est où, la poignée ?
1: Qu'est-ce que... Un parachute avec une image porno ? Un manga, qui plus est ! Hachibawa ! Descends d'ici tout de suite !
2: Merde, je savais que c'était une mauvaise idée.
1: Bravo, tu as gagné ! Midley est traumatisé par ta faute !
2: Tu rigoles ? Je te signale que les 36 filles dans la cuisine sont toujours là, hein.
1: C'est pour le consoler ! Va t'asseoir, mon Midley douché.
2: Hey, Midley ! On dirait que la table est bancale !
6: Trop, c'est trop ! File au palier !
2: Oui, tante Pécunia. Qu'est-ce que c'est encore que ça ? Hey, c'est normal qu'il y ait un chat avec une armure qui nous livre une pizza ?
1: Tu n'arriveras pas à gâcher notre journée.
7: Net pour Monsieur Pawa. 4 pour votre drive. Sur les bavés du palier.
2: Ouais, il parle !
1: Fais-moi penser qu'il faut le piquer. Et je parle pas du chat.
2: Ça alors, le chat vient de régurgiter une enveloppe. En voyant ça, cher Monsieur Pawa, vous venez de gagner un abonnement de 7 ans au Weekly Shonen Jump. Et par la même occasion, une inscription à Jobar, l'école des otaku. Veuillez vous présenter à l'aéroport de Londres dans les délais les plus speed. Bisous, professeur Madame Ingall. Elle s'en compte pas en détail, on dirait. Oncle Venom, j'ai reçu un bon de réduction, qu'est-ce que j'en fais ?
1: Entends-moi voir ça ? École Jobar ? Otaku ? Pas question que je paye le voyage pour ça !
2: Non, il a jamais été question de payer quoi que ce soit.
1: Tu vas voir ce que j'en fais de ta lettre, moi.
0: Bien joué, papa !
2: Le chat vient de pondre une nouvelle lettre.
1: Saloperie !
2: Pas banal, hein, y'a plein de chats dans la rue en train de dégobiller.
1: What the? Ils ont eu leur compte?
8: Non, mais vous êtes pas tarés, vous?
1: T'es qui, toi, gros lard? J'ai dit qu'il irait pas là-bas.
6: Chérie, calme-toi.
8: Vous savez pas combien ça coûte des robots comme ça? En plus, ils sont électroluminescents.
2: Vous êtes qui, monsieur ?
8: Cumulus Arid, je m'occupe de tout ce qui touche aux robots mécaniques à l'école de Jobar.
2: L'école Jobar ? Qu'est-ce que c'est ?
8: Tu le sais pas ? Pourtant, j'étais persuadé. Oh. Tu es un otaku, Hachi.
2: Je suis un quoi ?
8: Un otaku, nom de Dieu. Les otaku sont des personnes qui ne vivent que pour leur passion qui concerne le Japon.
2: Vous voulez lire les mangas ?
8: Pas que ça, mais tu verras bien par toi-même.
1: Il n'ira pas là-bas !
8: Oh oh, et je suppose que c'est un casse-cul de votre espèce qui l'en empêchera.
2: Un casse-cul ?
8: Ceux qui n'y connaissent rien à la culture nippone.
1: Je ne paierai pas le voyage !
8: Il commence à me gonfler, celui-là. Tu peux répéter ?
1: Pékinia ! Sors l'échiquier !
2: Cool !
8: Allez, on y va. Premier arrêt, Londres. Ça y est, on est arrivé.
2: Ah ouais, je connais bien ce quartier.
8: Ouais ?
2: C'est-à-dire qu'à force de dormir à l'extérieur, on se fait des pattes, hein. Hey, salut, Dan !
8: En fait, c'est à deux pâtés de maison qu'on va.
2: Pas de problème, qu'est-ce qu'on va y faire ?
8: On va t'acheter les fournitures scolaires. Il faut savoir qu'il y a quelques otaku qui se la pètent grave parce qu'ils ont assez de thunes pour s'acheter plein de goodies. Mais il faut que tu gardes bien à l'esprit que c'est pas ça qui définit un vrai otaku.
2: De toute manière, je suis fauché. Et c'est quoi la différence entre un bon et un mauvais otaku ?
8: Ben, un bon otaku, il voit un manga, pof, il l'achète. Alors qu'un mauvais otaku, il voit un manga, pof, il l'achète, mais c'est un mauvais otaku.
2: C'est noté.
8: On y arrive, c'est à l'angle de cette rue.
2: Vous trompez, Harid, c'est le quartier de Gade, le Londres, par là.
8: Justement, personne ne pourrait se douter que la plus grande rue commerçante japonaise se trouve ici.
2: Je vois pas le rapport.
3: Salut mon grand, t'es bien bâti. Viens avec moi, je te montrerai mon gros Khalil.
8: Le mien, il te fait un trou de balle de 9 mm. Tu veux y goûter?
3: Quelle vulgarité!
8: C'est le seul petit souci qu'on a, comme tu peux le voir. Mais ne t'inquiète pas, arrivé sur place, il n'y aura plus de problème.
2: Et on y est bientôt? Non, parce qu'à la base, j'ai que 11 ans, et je sens un traumatisme qui grandit en moi.
8: La rue est cachée, on ne peut y pénétrer qu'en passant par un karaoké. Attention à la mini!
9: Oh, vous pouvez regarder à vous traverser?
8: Ah, voilà, on y est.
2: La rouge gorge. Tu m'en diras tant.
8: Non, il vaut mieux pas que t'entres là-dedans et ils font pas les tarifs étudiants. Regarde plutôt l'ancienne à droite.
2: Le Nippon Chanteur. Bon, franchement, c'est pas mieux. Hein. Ah, mais tu arrives! Bienvenue, bienvenue! De vous tard comme d'habitude, double taqué avec l'iti, piquette ou une poudre de bambou. Quelle délice!
8: Pas aujourd'hui, Gom. Je viens faire des courses avec Hachi.
2: Oh, tête cicatrice en forme de Dragon Ball de le front, Kametama, t'es bien sûr, t'es Stipawa.
10: Hachipawa, le fils de Jace et Vivi.
4: Hachipawa, c'est une grande joie.
8: Oh, bonjour, professeur Kigel, je ne vous avais pas vu.
2: Salut.
8: Hachi, le professeur Kigel enseigne la censure contre les mangas hentai à l'école des Jobards.
4: Une matière aussi pas passionnante, effrayante. Non, que vous en ayez besoin, pas moi.
2: C'est vous qui le dites.
8: Bon, eh bien, on se revoit là-bas, professeur.
4: D'accord.
8: Gomme, il te reste des places libres pour le karaoké?
2: Mais oui, bien sûr! Et au plaisir de vous revoir, monsieur Boa!
4: Ciao!
8: Viens, Hachi, on va voir s'il y a une salle de libre.
2: Dis, Harid, pourquoi tous ces gens me connaissent?
8: Je crois que je ne suis pas le mieux placé pour te répondre.
2: Ça a quelque chose à voir avec ma cicatrice?
8: Non, ça c'est moi qui te l'ai faite quand t'étais gamin.
2: C'est vous qui m'avez défiguré comme ça?
8: C'est très kawaii, tu vas faire tourner toutes les têtes avec ça.
2: Non mais vous foutez de ma gueule?
8: Ah, on arrive à une salle.
2: Ah, il peut rien pour attendre celui-là.
9: Le Galant Go! Rétro laser en action!
8: Ah, désolé monsieur. On va essayer celle-là.

0: Professeur Dumbanara, mais qu'est-ce que vous foutez là?
1: Fermez la porte, Arid! Je loupe le meilleur passage!
0: Voilà, cette salle est libre. Assieds-toi sur ce canapé, Hachi.
2: Bon, vous allez me raconter ce qui cloche avec moi, oui ou non?
0: Plus tard, plus tard. Pour l'instant, prends ce micro et chante!
2: Non mais arrêtez-vous!

0: 大体会いたいし。
1: Chanter dans un karaoké ou un passage secret?
2: Non, en fait, c'est chanter un générique de merde bien compliqué qui ouvre le passage secret.
1: C'est noté.
2: Allez, Hachi, bienvenue au chemin des perverses.
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1: Bonjour, plusieurs professions prévoient des mobilisations partout en France ce mardi 15 septembre, parmi elles les policiers mais également les salariés du secteur de la santé ou de l'énergie, ceux de l'enseignement supérieur ou encore les étudiants. Un parent d'élève est en garde à vue après avoir menacé de mort la principale et un surveillant du collège de la commune d'Aisines en Gironde, dans l'agglomération de Bordeaux. Le procureur de la République de Bordeaux explique avoir été saisi par les services de l'éducation nationale. Ce père de famille s'est introduit dans le collège pour se plaindre de réprimande d'un surveillant à l'encontre de sa fille dans la matinée. Il a été interpellé hier après-midi. Le Centre national de gestion de la fonction publique hospitalière a démenti les soupçons de fraude au concours de médecine. Une lettre anonyme apparue en juin affirmait que des sujets et grilles de correction avaient circulé avant les épreuves de l'internat. Le pape Léon XIV a abrogé la réduction des salaires des cardinaux et hauts responsables du Vatican. En mars 2021, le pape François avait diminué de 10% ceux des cardinaux et de 8% ceux des hauts responsables des dicastères, les ministères du Vatican. Cette mesure d'austérité avait été prise pour apaiser les finances du Saint-Siège frappé de plein fouet par la crise sanitaire du Covid-19 dans un contexte de déficit chronique. Les États-Unis disposent d'armes déployées en orbite, annonce l'US Space Force, la branche des armées américaines dédiée à l'espace. Elle confirme pour la première fois la présence de telles capacités militaires dans l'espace. La nature de ces armements n'est pas précisée. C'est la fin de ce flash, une très bonne journée à notre écoute.
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1: Dites donc, vous vous souvenez de ce que disait le vieux à propos du nom de la compagnie ?
2: Quel vieux ?
1: Le vieux dans la taverne.
3: On s'en cogne !
4: Ouais.
1: Il disait que c'était important d'avoir un nom pour une troupe d'aventuriers. Sinon, ça fait... comment il a dit déjà ?
2: Ça fait pignouf.
1: Ah oui, c'est ça.
2: Mais pourquoi ?
1: Parce que toutes les autres compagnies ont des noms, justement.
3: C'est des conneries !
1: Mais non ! Quand on réalise quelque chose d'important, il faut trouver un moyen de le faire savoir. Sinon, on ne peut pas se faire une réputation.
2: Comme la compagnie du chien rugissant, par exemple. Ils ont un nom.
3: Ouais, mais je l'ai déjà entendu, la chanson. Tu parles d'une réputation ?
1: Oui, mais eux, c'est un mauvais exemple. Ils ont fait un truc nul, alors ils ont une réputation de nul.
2: Mais nous, on a fait des trucs bien !
1: Eh oui !
3: Ah bon ?
2: Finalement, je n'arrive pas à m'en souvenir, mais on a sans doute fait des trucs bien.
1: Oui, on va dire ça.
4: M'en rappelle pas.
1: Enfin, ça ne change pas le problème.
3: Ah,
1: on
3: si.
1: Ne peut pas se faire connaître quand on n'a pas de nom.
2: Et les gens ne pourront pas raconter nos exploits. Ça y est, j'ai compris.
1: Alors donc, il faut qu'on en trouve un.
3: Comme ça, vous serez des pignoufs connus.
1: Hé hey.
2: Je te rappelle que tu fais partie de la compagnie aussi.
3: Et je vous signale que je suis niveau 2, hein.
2: Mais nous aussi, ça fait longtemps.
3: Ah merde, ouais, j'avais oublié.
1: Bon, allez, je vais réfléchir à un truc.
4: Moi, j'aimerais mieux combattre.
2: Ici, c'est une région tranquille, il n'y a pas d'ennemis.
1: La compagnie des fiers à bras. Notre nom, ça devrait être la compagnie des fiers à bras.
2: Pourquoi les fiers à bras ?
3: C'est faisandé, et pourquoi pas les fiers à repasser ?
2: Quoi ?
1: Personnellement, j'utilise plutôt ma tête. Je ne me reconnais pas vraiment dans cette appellation.
2: En quoi nos bras sont-ils fiers ? Ça ne veut rien dire.
1: C'est une expression. C'est pour dire qu'on est fiers et que...
3: Et qu'on a des bras.
2: Ah. Et tout le monde a des bras, non ?
1: Oui, mais c'est une expression.
2: En plus, je ne suis pas fière.
4: Bon, on avance.
3: Ouais, parce que vraiment, là...
2: Mais il faut qu'on trouve un nom.
3: Les fiers de hache.
1: Comment ?
4: Quoi ?
2: C'est quoi ça ?
3: Les fiers de hache. Déjà, c'est marrant parce que ça fait un jeu de mots. Et en plus, c'est la classe parce que les haches, c'est pas comme les bras. Y'en a pas chez tout le monde.
1: Ouais. D'ailleurs, moi j'en ai pas.
2: Moi non plus.
4: Ni moi.
2: Et moi, j'ai un arc.
1: Alors finalement, y'a que toi qui a une hache.
3: Et donc, c'est naze.
2: Voilà.
3: Bah.
2: C'est quoi un jeu de mots ?
1: Je ne comprends pas pourquoi on n'arrive pas à trouver de nom.
2: Il faut trouver une appellation qui correspond à tout le monde.
4: C'est compliqué.
2: Et pourquoi on ne pourrait pas s'appeler les Valfringues ? C'est ce que disait le paladin.
3: Non, ça c'est pourri.
2: Je ne sais toujours pas ce que ça veut dire, moi.
1: Comment ? Notre ami propose un nom qui permettrait d'en savoir plus sur les habitudes alimentaires d'une compagnie d'aventuriers toujours en quête de danger à travers les territoires sauvages.
5: Super.
1: Ainsi donc, il propose qu'on intègre dans la discussion le concept de sandwich parce que finalement, c'est ça qu'on mange le plus souvent quand on part à l'aventure.
3: Eh ben, je comprendrai jamais comment il peut raconter autant de choses en trois mots.
2: De toute façon, ce n'est pas très intéressant.
1: Je te rappelle que ta dernière proposition parlait des brosses à cheveux.
2: Mais tout le monde a des cheveux, alors forcément, c'est mieux.
3: Non !
4: On a des cheveux, mais on peut pas utiliser des brosses.
2: Alors dans ce cas, vous pouvez vous appeler la compagnie des malpeignés ?
3: Mais non, ça marche pas.
2: Et pourquoi ?
1: Parce que toi aussi, t'es dans la compagnie et t'es toujours bien coiffé.
2: Eh oui. Ah oui, c'est vrai.
3: Ou alors, tu pourrais t'en aller, ça nous arrangerait.
2: Mais non !
1: Non, il faut qu'on trouve autre chose. De toute façon, cette proposition n'est pas très héroïque.
3: On pourrait s'appeler les marcheurs en forêt. J'ai l'impression qu'on a fait que ça pendant une semaine. Marcher, marcher, marcher. Il y a toujours des arbres dans tous les sens.
2: C'est pas vrai. On a traversé qu'une forêt, le reste c'était des bosquets.
3: Mais c'est kiff-kiff, c'est de la merde.
1: Mais non. Et puis c'est pas héroïque non plus.
4: Moi j'ai trouvé.
3: Ah ouais ?
4: On peut s'appeler les tueurs d'ennemis.
3: C'est nul.
1: C'est beaucoup trop générique.
4: Hein ?
1: C'est trop banal en fait.
4: Quoi ?
3: Au moins avec les fiers de hache, on est sûr que personne d'autre s'appellera comme nous.
1: Mais tu vas nous lâcher avec tes fiers de hache ?
2: Pour la dernière fois, je te répète que nous n'avons pas de hache.
3: Non, mais sinon moi j'en récupère et puis je vous fais une location hein.
2: Moi je préfère si on parle de flèches.
1: Et moi j'aimerais bien qu'on n'oublie pas la dimension magique de la compagnie.
3: Je refuse qu'on utilise un nom basé sur la magie.
1: C'est grâce à la magie que t'es toujours en vie.
4: Moi j'ai une épée.
2: Vous oubliez mes flèches ?
3: Oh, ça va.
1: Parler tous en même temps,
3: C'est elle qui commence à chaque fois.
1: Ça suffit.
3: C'est pas toi le chef.
1: En attendant, si c'était moi le chef, on aurait déjà un nom.
2: Je suis désolé, mais tu n'as rien trouvé d'intéressant. C'est vrai, ton truc avec les statuettes, c'était plutôt bizarre.
4: Ouais, ça fait tarlouze.
3: Alors que moi, j'ai trouvé les fiers de hache.
2: Oh là là.
1: J'ai l'impression qu'il a pas fini de nous gonfler avec ça. Alors, si on résume, pour que tout le monde soit content, il faudrait s'appeler la compagnie des fiers à bras magiques, mangeurs de sandwich, tueurs d'ennemis à la hache. Ah non, zut. J'ai oublié les flèches.
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0: Je m'appelle Adora. Je suis la sœur de Musclor, la gardienne du palais du pouvoir. Lui, c'est Éclair, mon fidèle destrier. J'ai découvert un secret fabuleux le jour où j'ai brandi mon épée en disant « Par l'honneur du crâne ancestral !» Je détiens le pouvoir. 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Tous ensemble, nous luttons avec les rebelles pour chasser définitivement les forces diaboliques de Hordak.
1: 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Il est 14h.

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3: Il est 16h.

0: entrer dans l'autre dimension.
1: Nouvelle tendance, les objets connectés.
2: Bonjour à tous, dont l'actualité des objets connectés. Depuis quelques jours, le Cyber Resilience Act a changé la sécurité de presque tous vos objets connectés. Depuis vendredi dernier, depuis le 11 septembre, le Cyber Resilience Act impose aux fabricants de signaler les failles et incidents graves touchant leurs objets connectés. Le règlement européen change donc concrètement pour vous. La sécurité numérique change de dimension en France et en Europe, qu'il s'agisse de téléphones portables, de routeurs, de jouets connectés ou gestionnaires de mots de passe. Plus aucun produit numérique vendu dans l'Union européenne n'échappera donc à cette nouvelle règle de cybersécurité. Le Cyber Resilience Act, dont l'application progressive a démarré cette année, prévoit un calendrier serré, des obligations signalement inédites et des amendes pouvant grimper jusqu'à 15 millions d'euros. Une révolution silencieuse, peut-être, mais qui concerne autant les géants de la tech que les petits éditeurs de logiciels libres adoptés par les institutions européennes. Ce règlement, plus connu sous le nom de Cyber Resilience Act, commence à pas mal faire parler dans le monde de la sécurité informatique. Celui-ci a pour objectif d'imposer un socle commun de cybersécurité à tous les produits qui comportent des éléments numériques vendus dans l'Union européenne. Fabricants, importateurs et distributeurs devront donc désormais penser sécurité dès la conception et non plus seulement en cas de crise. Le fameux marquage CE, déjà familier, attestera bientôt aussi de cette conformité numérique. On se retrouve très vite pour vous parler d'autres objets connectés.
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1: Aujourd'hui, Say I Love You, une série de Kanae Azuki chez Pika, dans la collection Shoujo et en cours de publication au Japon. Mei, 16 ans, est une jeune fille introvertie et solitaire qui est régulièrement harcelée par ses camarades de lycée. Elle ne se défend jamais et s'enferme dans son mutisme. Mais un jour, alors qu'un garçon tente de lui soulever sa jupe dans les escaliers, elle se retourne et laisse exploser sa haine par un coup de pied magistral. Pas de chance, elle n'atteint pas le garçon concerné. C'est Yamato, le beau gosse du lycée, qui reçoit le coup. Mais il ne lui en tient pas rigueur, car cette fille sombre, pas comme les autres, l'intéresse. Il cherche à l'approcher, à lui parler, à l'inviter, toute chose dont elle se méfie par nature. Mais un soir, alors qu'elle se sent en danger dans la rue, c'est à lui qu'elle fait appel. C'est le début d'une relation entre deux adolescents que tout semble opposé. Nous découvrirons comment, peu à peu, Mei va s'ouvrir à cette relation, à de nouvelles émotions qui pourtant au départ la terrifient. Elle va, tout en s'affirmant, commencer à faire confiance aux autres. L'évolution de cette histoire d'amour où Yamato et Mei s'apprivoisent et dévoilent leur personnalité et leurs secrets intimes s'accompagnera d'une évolution de leur rapport avec les autres. Le petit bonus de ce manga est de montrer comment la découverte de l'amour est ici liée à la découverte de sa propre identité, au désir d'être soi-même. Et l'on comprendra que ce fameux coup de pied est, pour les deux personnages, la scène fondatrice qui marque le début de leur métamorphose respective comme de la relation. De plus, la voix off de l'héroïne donne une dimension psychologique assez intéressante au récit, avec un scénario ténu que l'on pourrait penser formaté et un dessin simple qui respecte les codes du shoujo. L'auteur parvient néanmoins à livrer un récit sensible où l'on sent une certaine sincérité et authenticité. Les lecteurs adolescents pourront se retrouver aisément dans les situations mises en scène comme dans les réflexions des personnages. C'était Say I Love You de Kanae Azuki chez Pika dans la collection Shoujo et en cours de publication au Japon. Une série plutôt prometteuse à conseiller à partir de 14-15 ans.

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1: Je suis Théo Brendel. 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

Bonjour à tous, c'est Alex avec vous pour Anime Story, votre émission hebdomadaire avec l'animation japonaise. Aujourd'hui, romance et baseball sont au programme puisque nous sommes aux côtés de Théo, Kim et Déby. C'est Théo ou la batte de la victoire. Théo et Kim sont deux jeunes japonais, ils sont jumeaux et ils ont grandi aux côtés de Déby, leur voisine. Elle a le même âge qu'eux et ils ont partagé tous leurs jeux d'enfants ensemble. L'histoire débute dans les années 1980 au Japon, et si Théo et Kim sont jumeaux, ils n'en sont pas moins très différents. Kim est très sérieux, très studieux, très sportif, il obtient de très grands résultats, d'excellents résultats, et il a surtout beaucoup de succès auprès des filles. Théo, lui, est tout à fait l'inverse. Et pourtant, la préférence de Déby va vers ce dernier. Malheureusement, leur destin va basculer le jour où Kim est tué, renversé par un camion. C'est malheureusement ce drame qui est le point de départ de l'histoire de Théo ou la batte de la victoire. À noter tout de même que même si les noms ont été francisés, Théo s'appelle Tatsuya au Japon, Kim s'appelle Kasuya, leurs initiales ont été conservées, permettant ainsi de coller avec les initiales sur leur t-shirt. Cette série est arrivée en France en septembre 1991, c'était sur la défunte chaîne La 5. Elle a été importée d'Italie, c'est pourquoi le générique français est interprété par Claude Lombard. Il faut savoir quand même que ce dessin animé avait été doublé 2 ans auparavant, dès 1989. Il n'attendait plus qu'à être mis à l'écran. C'est dommage d'ailleurs qu'il n'ait pas été mis à l'antenne immédiatement. Ça aurait permis de l'apprécier beaucoup plus tôt, sachant que la série a obtenu quand même un bon petit succès en France. Je vous abandonne à présent avec Yoshimi Iwasaki, qui est l'interprète des premiers génériques japonais de Théo. Le générique de début s'intitule Touch et le générique de fin s'intitule Kimi ga Ina Kereba. Ces deux génériques couvrent les épisodes 1 à 27 de la série.

Touch dans Anime Story, c'est le premier générique de début japonais de la série. À noter que ce générique a été tellement populaire au Japon qu'il est devenu depuis lors le chant des supporters de baseball. C'est vraiment pas donné à tous les génériques. Allez, je vous laisse avec le premier générique de fin japonais de Touch.

C'est toujours Alex avec vous pour parler aujourd'hui dans Anime Story de Théo ou la batte de la victoire. Et il y a quelques instants, c'était Yoshimi Wasaki qui interprétait les deux premiers génériques japonais. Touch, c'est le titre original japonais du dessin animé. C'est également tout simplement le diminutif donné affectueusement à Tatsuya, le héros du dessin animé. Cette série a été diffusée au Japon du 24 mars 1985 au 22 mars 1987 sur Fuji Télé et elle se compose de 101 épisodes. C'est une longue série, un dessin animé qui est l'adaptation d'un manga signé Mitsuru Adachi, l'auteur d'Une vie nouvelle, de Tommy et Magali, c'est-à-dire Salut les filles, mais également de H2. Cet auteur est spécialisé dans les romances d'adolescents et également dans le baseball, sport national au Japon. C'est pourquoi ce sont constamment ces thèmes qui reviennent dans la plupart de ses mangas. Le dessin animé est une excellente adaptation du manga de Touch. On reparle dans quelques instants de l'équipe technique. Juste le temps pour nous d'écouter les génériques, les deuxièmes génériques de début et de fin en japonais de Théo. Celui de début, c'est Aiga Itoribochi. Et celui de fin, c'est Seishun. Il couvre les épisodes 28 à 62 pour le générique de fin et 28 à 56 pour le second générique de début. Et ils sont tous deux chantés toujours par Yoshimi Iwasaki.

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1: C'est toujours Alex au micro d'Anime Story. Aujourd'hui, nous sommes en compagnie de Théo ou la batte de la victoire. Il est temps à présent pour nous de parler du réalisateur et du caractère designer de la série. Je vous disais que le manga avait été très bien adapté. C'est Gisaburo Sugii qui est le réalisateur du dessin animé. On l'avait retrouvé dans la toute première série d'Astro le petit robot, la série de 1963, ainsi que sur la série télé de Laura ou la passion du théâtre, mais également sur Une vie nouvelle, un autre titre, un autre manga de Mitsuru Adachi adapté en dessin animé. On reconnaît bien le style graphique de ces séries tirées de mangas de Mitsuru Adachi, tout simplement parce qu'il a un dessin qui est bien à lui, un dessin des personnages très particulier et reconnaissable au premier regard. Le caractère designer de la série, c'est Minoru Maeda, qui avait été caractère designer de Dragon Ball, d'Une vie nouvelle ou de Gun It's World. Autant vous dire pour Théo que le dessin animé est soigné, bien réalisé, très bien même, puisque plus on va, plus on avance dans la série, meilleurs sont les épisodes. Autant vous dire que les derniers sont des vrais petits bijoux. Tout de suite, dans Anime Story, je vous propose de redécouvrir les troisièmes génériques de la série. Générique japonais, bien entendu. Che Che Che, interprété par Yoshimi Wasaki, encore elle. C'est donc pour les épisodes 57 à 79, c'est le générique de début. Et le troisième générique de fin, c'est Yakusoku, interprété toujours par Yoshimi Iwasaki, et qui couvre les épisodes 63 à 79.

0: Anime Story se poursuit au pays de Théo ou la batte de la victoire. C'est Alex avec vous pour parler de cette série sur le baseball, une série romantique, il faut bien le dire. On peut dire que Mitsuru Adachi a le chic pour mélanger tous ses ingrédients, sport, adolescence, tout ce qui fait finalement les plus belles romances. Je voudrais qu'on parle quand même des postes de directeur de l'animation et directeur artistique. Alors directeur de l'animation, c'est assez simple finalement, puisqu'on retrouve notamment trois personnes. Minoru Maeda, qui était donc déjà le character designer, et puis Kazushige Yusa, qui avait travaillé auparavant sur Salut les filles, sur la série télé de la Mu, et qui plus tard aura travaillé sur Peter Pan, la très belle série de la Nippon Animation. Et on retrouve également à ce poste Moriyasu Taniguchi, qui a travaillé sur Voltron, Paul le Pêcheur et les trois premières séries de City Hunter.
1: C'est un travail remarquable, surtout sur l'animation des joueurs de baseball lors des matchs.
0: Au poste de directeur artistique, c'est-à-dire créateur des décors, on retrouve le non moins célèbre Shichiro Kobayashi, à qui l'on devait les décors de Rémi. Il a travaillé aussi sur Crémy, sur Max et compagnie, la série télé, et puis sur les OAV de Cobra, Time Drive et Psychogun. Très beau décor pour Théo la Batte de la Victoire. C'est une série très réaliste, hein. C'est vraiment le genre de série qui pourrait exister en série live avec de vrais acteurs. Mais là, on peut dire vraiment que les dessins et l'animation, le savoir-faire des Japonais nous captivent à travers ce dessin animé. 101 épisodes, ce n'est pas rien, c'est pourquoi il y a eu beaucoup de génériques pour Touch, enfin beaucoup, tout est relatif, il y en a eu 4 de début, 4 de fin et un 5e de début. Voici donc les 4e génériques de début et de fin, Itori Bocchi no Duet, interprété par Yume Kojo, on change d'interprète, couvrait les épisodes 80 à 93, et le 4e générique de fin, Kimi wo Tobashita Gogo, interprété également par Yume Kojo, couvrait les épisodes 80 à 101, c'est-à-dire jusqu'à la fin de la série. On les retrouve tout de suite dans Anime Story.

0: C'est toi, Brendel, du collège de Messey, je ne me trompe pas?
1: Oui, c'est moi. Et c'est bien moi. Pourquoi vous me demandez ça?
0: Je voudrais te revoir nager.

0: C'est toujours Alex avec vous dans Anime Story. Cette semaine, nous parlons de Théo ou la batte de la victoire. Et à l'instant, c'était les quatrièmes génériques de début et de fin japonais du dessin animé. J'aimerais à présent que nous parlions du doublage français, véritable réussite. Ça a participé au succès du dessin animé. On retrouve pas mal de personnes connues, de comédiens doubleurs connus. On commence avec Théo et Kim, les jumeaux, tous deux incarnés par Thierry Bourdon. Thierry Bourdon arrive à insuffler le caractère totalement opposé, sérieux pour l'un, complètement loufoque pour l'autre. C'est vraiment du bon travail. Il avait été la voix de Gélal dans Fairy Tail et puis de D'Artagnan dans Sous le signe des mousquetaires. Debbie, la très jolie Debbie, est doublée par Annabelle Roux, très connue pour être la voix de Georgie, de Vanessa la magie des rêves, mais également de Wendy dans Peter Pan, la série de la Nippon Animation. Elle arrive à être très sérieuse, hein. C'est assez drôle de voir qu'elle peut complètement être loufoque dans Julie, par exemple, de Vas-y Julie, et puis totalement sérieuse, douce, posée pour Debbie, donc dans cette série de Touch. Adrien le Colosse est doublé par Hubert Drac, qui a travaillé dans la série Joe 2. Il incarne aussi le père de Théo, Hubert Drac. Zoé la Farfelue est doublée par Hélène Auternot, qui incarne aussi le rôle de la mère de Théo. Elle a toujours des rôles assez délirants, hein, parce que notamment dans Wingman, elle incarne Mademoiselle Lefebvre, complètement hystérique. Et puis on retrouve pour la voix de Guy, le rival de Théo, on retrouve deux personnes. Il y a tout d'abord Maurice De Coster, qui était le comédien qui doublait Athos dans Sous le signe des mousquetaires, ainsi que Frédéric Jeannot, qui était Ludovic dans Super Nana. Et c'est ce Frédéric Jeannot qui doublait également Boris et Franck. Bon, c'est un peu le point faible, hein, de ce doublage, c'est qu'on retrouve quand même peu de comédiens pour incarner tout le monde, c'est un petit peu dommage, mais c'est vraiment caractéristique du doublage de ces années-là pour des séries japonaises où on essayait d'aller à l'économie, dira-t-on. Et pour citer encore deux personnes, on retiendra Michel Lazorgue, qui incarnait le père de Debbie, ainsi que Raoul Rochefort, l'entraîneur, et Brigitte Lecordier dans le rôle de Stéphane. C'est donc une série qui a été bien doublée, l'adaptation est correcte, elle n'est pas tout à fait juste sur pas mal de termes de baseball, mais c'est quelque chose qui sera corrigé pour le doublage des films, on en reparlera tout à l'heure en fin d'émission.
1: Enfin, un autre point crucial concernant ce doublage de Théo ou la batte de la victoire, l'absence de doublage pour l'épisode 9. Ça reste encore aujourd'hui un grand mystère, mais ce 9e épisode de Touch n'a jamais été doublé en français. Vous pouvez donc le découvrir en VO sous-titré sur une édition DVD de la série.
0: Il est juste temps pour nous de terminer le cycle des génériques japonais de Théo avec le 5e et dernier générique de début, Jonetsu Monogatari, à nouveau interprété par Yoshimi Iwasaki pour les épisodes donc 94 à 101. Et tout de suite après, vous aurez le plaisir d'écouter quelques BGM de la série. 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

0: Einstein une histoire.
1: Pourquoi est-ce que tu te mets dans un état pareil? 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Qu'est-ce qui te prend, Debbie? T'es vraiment casse-pied quand tu t'y mets.

0: toi aussi d'ailleurs, si ma mémoire est bonne. Tu comptes sur moi, non?
1: Évidemment, tu parles. Tu as dit que tu m'emmènerais au stade Koscienne et je ne risque pas d'oublier ta promesse, crois-moi.
0: Moi non plus, Debbie. Une promesse, c'est une promesse.
1: Très bien.
0: D'accord, d'accord. Toi aussi, Gaston, je t'emmènerai.

C'est toujours Alex avec vous dans Anime Story. Cette semaine, nous parlons de Touch, c'est-à-dire Théo ou la batte de la victoire. Et à l'instant, c'était 3 BGM extraites de la série télé. On en vient donc au compositeur, ce n'est autre que Hiroaki Serizawa, compositeur que vous connaissez pour Une vie nouvelle notamment, mais également pour Magie bleue, la série avec le poney bleu qui avait été diffusée sur la 5 il y a très longtemps, et pour Jeu 7 et Match 2, la série d'OAV. Monsieur Serizawa est à la musique ce que Adachi est au dessin, c'est-à-dire qu'on connaît bien ses musiques d'une série à une autre. Elles sont très caractéristiques, très enjouées, très tristes, on a un peu tous les thèmes, souvent d'ailleurs déclinés des génériques japonais. La série a été diffusée également en Espagne et en Italie, c'est d'ailleurs à partir de la version italienne qu'on a eu le dessin animé, que l'on l'a adapté en français. C'est le même générique dans les trois pays, en Italie il est interprété par la non moins célèbre Cristina D'Avena, et en Espagne par Sol Pilas. Voici donc un petit mix pour Anime Story des génériques italiens et espagnols, c'est donc Prendi il mondo e vai et Batea d'ores.

À l'instant dans Anime Story, c'était un mix entre le générique italien Prendi il mondo e vai et le générique espagnol Bateadores de Théo ou la batte de la victoire. Sachez qu'il existe trois films qui reprennent l'histoire de la série télé. Ce sont des remakes dans une version condensée. Sebango no Nai Esu, un champion sans numéro, est sorti le 12 avril 1986 au Japon. Ensuite vint Sayonara no Okurimono, le cadeau d'adieu. Lui, il est sorti le 13 décembre de la même année, toujours au Japon. Ces deux premiers films sont donc sortis au cinéma durant la diffusion de la série télé dans l'archipel. Et le troisième, Kimi ga to Risugita Atoni, après ton passage, est sorti le 11 avril 1987, peu après la diffusion du tout dernier épisode de la série télé sur les écrans japonais. Mais ce n'est pas tout. Il existe deux autres téléfilms également qui racontent la suite de la série télé. Miss Lonely Yesterday, depuis ce jour, est sorti en 1998 au Japon, et le second, Crossroad Kaze no Yukue, au gré du vent, est sorti en 2001. Ces trois films et ces deux téléfilms ont tous été doublés par la société IDP en 2004 en France, ils sont sortis ensuite dans la foulée en 2005, et pour ce doublage, IDP a repris la plupart des voix, dans la mesure du possible, la plupart des voix du premier doublage, celui de la série télé. J'ai eu la chance d'assister à ce doublage et même d'y participer un peu, notamment pour les voix de fond et celles du public, et je peux vous dire que l'adaptation française de ces 5 opus a été cette fois-ci très soignée. Elle était supervisée par Olivier Fallet et une attention toute particulière avait été portée sur les termes techniques liés au baseball. Enfin, petite curiosité qui n'est pas sortie en France, sachez qu'il existe un film live, un live action movie, produit en 2005 au Japon et qui adapte le manga de Mitsuru Adachi. Pour terminer, plus récemment, en 2019, le manga Mix, donc toujours signé par Mitsuru Adachi, a été adapté en animé. C'est un spin-off qui se déroule 26 ans après la fin de la série Touch dans ce même lycée Meisei. Les 24 épisodes de la série sont disponibles en version originale sous-titrée français sur la plateforme de streaming ADN Anime Digital Network. Ce 65e Anime Story consacré à Théo ou la batte de la victoire Touch est à présent terminé. Je vous remercie de m'avoir suivi. Merci également à Erwin et Olivier Fallet ainsi que Steve Noman pour leur aide à la préparation de ce numéro. Les réseaux sociaux d'Anime Story sont à votre disposition, Facebook, Instagram, Twitter. N'hésitez pas à y laisser vos petits messages, à nous liker, à nous suivre. Et puis la page web d'Anime Story, anime-story.fr, est également là pour ça. Il y a des tas de choses à voir dessus, allez y faire un tour. 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On termine en beauté et en musique ce numéro avec une chanson superbe voix, c'est celle de Noriko Hidaka, la comédienne qui double au Japon Minami, c'est-à-dire Debbie, et elle interprète cette chanson qu'on entend dans la série mais qui n'est pas un générique. Cette chanson s'intitule Suki ni Naru Nara. Dans le prochain numéro d'Anime Story, c'est-à-dire le 66e, je vous parlerai de l'excentrique et de l'électrique Lamu, c'est-à-dire Urusei Yatsura. Alors d'ici là, je vous souhaite une bonne écoute. Salut, salut !

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1: Bienvenue. Il est 18h.

0: こんばんは。
1: La météo pour ce mercredi 16 septembre, la perturbation arrivée la veille par la Manche circule vite et s'étire du sud-ouest au centre-est avec quelques gouttes. Temps calme ailleurs, bien rafraîchi quand même au nord de la Loire, mais encore très doux près de la Méditerranée. Les températures justement pour ce mercredi matin, 13 degrés pour Lille, 15 degrés pour Cherbourg, Brest et Paris, 17 à Bordeaux, 17 également pour Biarritz, 19 degrés pour Strasbourg et Toulouse, 20 degrés à Lyon, 20 degrés également pour Ajaccio, Marseille et Montpellier. Et pour ce mercredi après-midi, comptez 18 à 19 degrés le long des côtes de la Manche, entre 21 et 24 degrés sur les Pays de la Loire et la Nouvelle-Aquitaine, 20 degrés sur le Grand Est, 22 sur la vallée du Rhône et en région parisienne, 22 également sur l'Occitanie, 27 encore c'est le long de la Méditerranée. Paris, 17 à Bordeaux, 17 également pour Biarritz, 19 degrés pour Strasbourg et Toulouse, 20 degrés à Lyon, 20 degrés également pour Ajaccio, Marseille et Montpellier. Et pour ce mercredi après-midi, comptez 18 à 19 degrés le long des côtes de la Manche, entre 21 et 24 degrés sur les Pays de la Loire et la Nouvelle-Aquitaine, 20 degrés sur le Grand Est, 22 sur la vallée du Rhône et en région parisienne, 22 également sur l'Occitanie, 27 encore, c'est le long de la Méditerranée.
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Bonsoir à toutes et à tous. Bienvenue dans Animer nos mélodies, l'émission qui ouvre les portes des souvenirs musicaux de l'animation japonaise. Ce soir, une immense page de la musique japonaise se tourne. Vous le savez déjà, le 4 mai dernier, 2026, le compositeur et pianiste jazz Yuji Ono nous quittait à l'âge de 84 ans. Un nom peut-être méconnu du grand public, mais derrière ce nom se cache pourtant l'un des compositeurs les plus élégants, les plus groovy et les plus influents de toute l'histoire de l'animation japonaise. Yuji Ono, c'était le jazz qui entrait dans l'animé. C'était des poursuites en Fiat John dans Lupin the Third, des cuivres explosifs, des basses funky, des pianos mélancoliques et surtout une signature immédiatement reconnaissable.

Yuji Ono, né en 1941 à Atami, au Japon. Très tôt, il apprend le piano avant de découvrir le jazz américain pendant son adolescence. Fasciné par Oscar Peterson, Bill Evans ou Dave Brubeck, il développe rapidement un jeu très personnel. Après des études à l'université Keio, il devient musicien professionnel dans plusieurs groupes de jazz japonais avant de se tourner vers la composition pour la télévision, le cinéma et la publicité. Dans les années 70, son style commence déjà à se faire remarquer avec un mélange très moderne de jazz fusion, de funk, de big band électronique et aussi d'orchestration très cinématographique.

Avant même de révolutionner l'animé, Yuji Ono devient déjà un compositeur important du cinéma japonais. En 1976, il compose, par exemple, la musique de l'immense classique japonais, The Inugami Family.

Un autre choc musical arrive en 1976, The Proof of the Man. Là encore, Yuji Ono mélange jazz, émotion et modernité avec un sens du groove totalement unique.

Une nouvelle composition qui date de 1979, Ogon no Inu, pour un film, mais aussi une série télé qui raconte l'histoire d'une jeune fille qui, lors d'un déménagement, perd son chien bien-aimé. Le reste de la série sert aux retrouvailles de cette jeune fille et du chien, qui se recherchent l'un l'autre. Avec ici une superbe composition de Yuji Ono.

beaucoup avaient oublié que Yuji Ono n'était pas seulement le compositeur de Lupin, c'était aussi un immense musicien de cinéma japonais. Puis arrive la série Lupin the Third. Oui, un certain gentleman cambrioleur qui va changer sa vie. Dès les premières notes, le choc est immense. Jamais un animé n'avait sonné comme ça auparavant. On entend du jazz funk, du big band, des rythmes disco, des orchestrations hollywoodiennes, mais surtout, une liberté musicale totale.

ce thème devient immédiatement culte au Japon. Et pendant presque 50 ans, Yuji Ono restera l'âme musicale de Lupin the Third. En 1979, sort un film aujourd'hui considéré comme légendaire, Le Château de Cagliostro. C'est le premier long métrage réalisé par un certain Hayao Miyazaki. Et la musique de Yuji Ono y est absolument magique. Il a réussi à mélanger de l'aventure, du romantisme et même de l'humour avec du jazz et une certaine mélancolie. On écoute Fire Treasure, ce morceau reste encore aujourd'hui l'un des plus grands thèmes de toute l'animation japonaise. Je vous rappelle que j'ai aussi fait un podcast dédié au château de Cagliostro il y a quelques mois.

Mais Yuji Ono ne s'arrête pas à Lupin. Les fans français connaissent aussi énormément son travail, parfois sans le savoir. En 1978, il compose une grande partie des musiques de Captain Future, notre Capitaine Flamme. Des musiques spatiales, élégantes et futuristes. On écoute son premier opening, Yume no Funanori, chanté par Hideyuki de l'épisode 1 à 31 et par Takekawa de l'épisode 32 à 52.

Je vous propose d'écouter tout de suite quelques musiques du Capitaine Futur ou Capitaine Flamme, mais vous pouvez retrouver beaucoup d'autres musiques sur mon podcast numéro 9 consacré au Capitaine.

Capitaine Flamme avec son ending Poplar d'Ori no Ie, chanté par Peekaboo, un duo japonais. Et bien sûr, c'est toujours composé par Yuji Ono.

puis vient en 1982 Space Adventure Cobra. Là encore, Yuji Ono apporte cette sensualité de jazz unique qui colle parfaitement au personnage de Cobra. Mais attention, je tiens à rappeler une vérité, Yuji Ono n'a pas composé les musiques de Space Adventure Cobra, mais le opening et le ending. Ce n'est pas la même chose et nous allons découvrir ensemble, si vous ne les avez jamais entendus, son opening qui se nomme Cobra et son ending qui s'appelle Secret Desire et qui est chanté par Yoko Maeno.

vous retrouverez une majorité des musiques de Cobra dans l'anime No Melody numéro 47. On arrive maintenant sur une partie plutôt intéressante et même improbable puisque Yuji Ono a touché au tokusatsu, et oui, avec une série qui se nomme Nebula Mask Machine Man. Une série créée par Shotaro Ishinomori, le papa de Kamen Rider. Et même là, impossible de ne pas reconnaître immédiatement son style. Des cuivres puissants, une basse ultra funky et un groove totalement inhabituel pour du tokusatsu de l'époque. Son opening est chanté par Osamu Sakuta, qui malheureusement est décédé en 2020.

de 1984 pour Machine Man, on fait un bond dans le temps en 2001, date à laquelle Yuji Ono surprend encore ses fans avec la musique d'une série qui se nomme Shingu Secret of the Stellar Wars, connue au Japon sous le nom de Gakuen Senki Muryo. Une série plus calme, plus contemplative, mais où son style jazz reste immédiatement identifiable. Même après plusieurs décennies de carrière, Yuji Ono continue encore d'expérimenter musicalement. On écoute son opening et son ending qui est musical.

On revient un petit peu en arrière. À partir de la fin des années 80, Yuji Ono devient également indissociable des téléfilms annuels de Lupin the Third. Chaque année, ou presque, il compose de nouveaux thèmes pour Bye Bye Lady Liberty, The Hemingway Papers, From Russia with Love, Voyage to Danger, Dragon of Doom et bien d'autres. À chaque nouveau spécial télé, les fans attendaient autant la musique que l'histoire elle-même. On écoute Love's Call et Zenigata March.

Il ne faut jamais oublier une chose. Yuji Ono était avant tout un immense musicien de jazz. Même après 80 ans, il continuait encore et encore à monter sur scène avec son groupe, le You and Explosion Band, puis le Lupintic Six. Ses concerts mélangeaient des reprises de Lupin, des improvisations, des solos gigantesques et des arrangements toujours renouvelés. Je vous invite à écouter quelques extraits de ses albums.

Ce qui rendait Yuji Ono si unique, c'était sa capacité à rendre chaque scène élégante. Même une poursuite devenait une danse. Même une scène triste gardait une forme de lumière. Son jazz racontait toujours quelque chose. Et pour beaucoup d'entre nous, ses musiques font aujourd'hui partie de nos souvenirs d'enfance. Le 4 mai 2026, Yuji Ono s'est éteint paisiblement à l'âge de 84 ans. Mais son piano, lui, continuera encore longtemps de résonner. Dans une ruelle italienne, dans l'espace avec Cobra ou Capitaine Flamme, ou dans nos souvenirs d'animés des années 70 et 80. Merci Yuji Ono, et merci à vous d'avoir partagé cet hommage dans Animé de Mélodie. On se retrouve très bientôt pour une prochaine émission à partir de la rentrée de septembre. En attendant, je vous laisse encore avec un choix musical venant de plusieurs œuvres du compositeur Yuji Ono. Et n'oubliez pas que la musique des animés, ce n'est vraiment pas que pour les Japonais.

Non, vous ne rêvez pas, vous entendez actuellement le soundtrack de Chips, la série télé. Ce n'est pas Yōji Ono qui a composé les musiques de la série, mais il a fait une reprise pour un album concept sorti uniquement au Japon, avec aussi les voix des comédiens de doublage japonais de la série. C'est un album concept et c'est donc ici une reprise à la Yōji Ono, presque le même d'ailleurs que la version américaine, mais avec des petits trucs en plus musical. Je vous laisse l'écouter.

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1: Il est 22h.
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1: Il est 23h.
3: Il est minuit. Il est 1h.